Et puis qu'il me reste pas. Que gostou pra barulho brasileiro? Muito obrigado!